0: Combien ça vous donne?
1: Ouais. Il y a pas de crédit. C'est quoi le solde?